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1: Ejid Nahayo.
2: Merci d'écouter Radio Indundi Culture et bienvenue dans cette édition. D'abord le sommaire. Les petits commerçants exerçant à Nganga, zone Gatumba de la province Bujumbura, réclament l'aménagement des infrastructures de base. C'est un reportage que vous allez suivre au cours de ce journal. Le gouvernement du Burundi devrait assurer à l'enseignant les conditions de base nécessaires à son travail, notamment en lui permettant d'avoir un logement et de quoi se nourrir. C'est une analyse de Désiré Nisouire, président du syndicat des enseignants de l'Université du Burundi, à l'occasion de la Journée mondiale des enseignants célébrée le 5 octobre de chaque année. Et dans cette édition également, les habitants de la zone Nega, nous sommes en commune Kirundo de la province de Butanyerera, disent être inquiets du retard des pluies alors que l'eau dans les marais s'est asséchée, ce qui a entraîné le dessèchement des cultures maraîchères. Voilà pour le sommaire.
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2: Bienvenue encore une fois dans cette édition. Des parlementaires bondés s'inquiètent de la fixation des frais scolaires pour les établissements scolaires et privés et ceux à programmes scolaires étrangers qui vont crescendo, ce qui selon eux est une lourde charge pour les parents. Alors qu'il était invité à la chambre basse du Parlement en fin de la semaine dernière, le ministre en charge de l'Éducation a souligné qu'une nouvelle réglementation y afférente entrera en vigueur dès le deuxième trimestre de l'année scolaire en cours. On fait le point avec Claire Kandi.
3: Ces députés s'inquiètent de la fixation des frais scolaires qui n'ont de cesse d'augmenter, surtout dans les écoles privées, ce qui constitue une lourde charge pour les parents, comme l'indique le parlementaire Martin Niteretse.
4: Ceux qui sont dans le privé paient des frais scolaires très élevés, mais il y a une énorme différence sur les charges. Nous pensons que certains promoteurs dans l'éducation veulent faire du business. Vous devriez voir comment juguler cet aspect commercial, si cela s'avère ainsi, car il se base sur les besoins des parents qui veulent la scolarisation de leurs enfants. Les élèves déplorent parfois que les systèmes sont caducs, que ceux qui ont un avenir prometteur sont ailleurs et demandent à leurs parents de serrer la ceinture. Prêtez-y attention, monsieur le ministre, car c'est un défi.
3: Quant à la députée Ange-Denise Kamere, elle revient sur les frais scolaires trop élevés dans les établissements scolaires qui ont des programmes scolaires étrangers.
5: Ces derniers temps, il y a ouverture de différentes écoles, surtout celles à système anglophone. Mais les minervals sont excessivement élevés, ainsi que les prix des uniformes. J'aimerais savoir sur quoi ils se basent pour fixer ces frais scolaires. C'est difficile, le minerval est bas, à d'autres élevé. Sur certaines écoles aujourd'hui, le minerval peut être de 2 millions. Et le lendemain, sans consultation, il y a une hausse du minerval. Je pense qu'il devrait être fixé un minerval moyen pour que cela ne constitue pas une charge aux citoyens.
3: Sur ces préoccupations, le ministre en charge de l'éducation, François Avyarimana, a précisé qu'une nouvelle réglementation sur les frais scolaires entrera en vigueur au deuxième trimestre de cette année scolaire.
4: Pour les écoles privées en général, il y a une réglementation qui fixe les frais scolaires. Vous l'avez peut-être vu ces derniers jours, qu'il a été passé en Conseil des ministres, une ordonnance fixant les frais scolaires, une ordonnance stipulant les contributions des parents. Cette ordonnance a été validée par le Conseil des ministres et j'y ai déjà apposé mon sceau. Elle entrera en vigueur au deuxième trimestre de l'année scolaire en cours, c'est-à-dire au mois de janvier.
3: En ce qui est des frais scolaires pour les écoles à programme étranger, il rappelle que les frais et réglementations dérivent de ceux des pays d'origine de ces programmes.
2: Merci Claire Kandi. Nous restons toujours dans le domaine de l'éducation où la FENASEB dénonce des difficultés liées à l'exercice du métier à l'occasion de la célébration de la Journée mondiale de l'enseignant le 5 octobre de chaque année. Antoine Manouma, président de la FENASEB, estime que malgré l'existence de plus de 15 syndicats et de 2 fédérations, les droits des enseignants ne sont pas toujours respectés, déplorent notamment les restrictions aux droits de grève. Certains grévistes étant, selon lui, considérés comme des ennemis de la nation.
6: Dans notre pays, il existe des pas franchis, même si beaucoup de défis subsistent. Si on parle de la liberté syndicale dans le secteur de l'éducation, depuis 1992, l'État du Burundi a procédé à un enregistrement d'un nombre important de syndicats. Aujourd'hui, on en compte plus de 15 et 2 fédérations. C'est une preuve que le droit de fonder les organisations syndicales a été observé, même si certains d'entre eux ont été créés avec la main du gouvernement. Mais la pluralité ne signifie pas efficacité. Nous appelons tous les travailleurs du secteur de l'éducation à la reconstitution de la solidarité. Nous reconnaissons que dans ces jours-ci, aucun représentant syndical du secteur de l'éducation n'a fait objet de menaces suite à l'exposition de ces idées. Les travailleurs qui recourent à la grève sont assimilés aux ennemis de la nation. Si le gouvernement veut éviter les mouvements de grève, qu'il promeut le dialogue sincère, tel qu'a encouragé dans la disposition 82 de la recommandation OIT UNESCO sur la condition du personnel enseignant. Les salaires dérisoires ont poussé les enseignants à l'exode et c'est l'une des causes majeures de la dépréciation de la qualité des enseignants. Toutes les mesures qui seront prises sans valoriser l'enseignant seront vouées à l'échec.
2: Antoine Manouma, président de la FNACB, le gouvernement du Burundi devrait assurer à l'enseignant les conditions de base nécessaires à son travail, notamment en lui permettant d'avoir un logement et de quoi se nourrir. C'est une analyse de Désiré Nisouilé, président du syndicat des enseignants de l'Université du Burundi, qui s'est exprimé donc ce lundi en marge de cette journée. Il affirme que lorsque l'enseignant ne bénéficie pas de conditions de vie assurées décentes, cela a des conséquences sur la qualité de l'enseignement chez les apprenants. Il souligne que si la situation reste telle qu'elle est aujourd'hui, au fil des années, l'éducation finira par se détériorer. Suivez.
7: L'enseignant n'a jamais été considéré comme le moteur du développement. Au Burundi, je crois que maintenant on est en train de parler, c'est la catastrophe. Parce qu'on voit que généralement les enseignants vivent dans des conditions précaires. Le métier de l'enseignant n'est pas très bien considéré. Depuis longtemps, les décideurs donc ne connaissent pas la valeur d'un enseignant dans le développement. Les conséquences sont nombreuses. L'enseignant n'est pas à l'aise, il va enseigner. N'étant pas à l'aise, il va donner quoi? C'est-à-dire, l'enseignant, pour généralement faire comprendre aux étudiants la matière, il doit avoir une humeur qui suscite généralement du plaisir. Quand l'enseignant est frustré, imaginez-vous, est-ce que les enfants peuvent comprendre ce qu'il va leur dire, non? Il y a un exemple qu'on nous a donné comme quoi. Un enseignant, c'était à Kirundo, je crois. Il est enseignant en même temps taxi-vélo. Alors, quand, par exemple, tu es en train de donner de la matière et que ton vélo se trouve là, tu dois faire le taxi-vélo et t'enseigner. Là, le produit est gâté directement. Le gouvernement s'est juste doté à l'enseignant des conditions de vie acceptables. Il faut qu'un enseignant ait accès au logement.
2: Voilà, c'était le président du syndicat des enseignants de l'Université du Burundi, Désiré Nisouilé. Et les médias burundais travaillent actuellement dans des conditions difficiles, notamment suite aux coupures répétitives de l'électricité et le manque d'équipement parmi tant d'autres défis. C'est ce que reconnaît le ministre des médias en marge d'une formation de plus de 300 journalistes qui vont bénéficier de formations de spécialisation sur la couverture de la mise en œuvre de la vision du Burundi 2040-2060, des formations qui ont débuté ce lundi dans la capitale politique à Gitega. Des précisions de notre correspondant Senango.
8: La vision Burundi 2040-2060 n'est en slogan ni une théorie, elle est un document de 5 piliers et des objectifs à atteindre. C'est entre autres les propos de la ministre de la Communication et des Médias, Evelyne Nebutoyi, et ce lundi dans la capitale politique lors du lancement officiel des formations des journalistes sur la couverture de la mise en œuvre de la vision Burundi 2040-2060. Elle a souligné qu'une information de qualité permet à tout un chacun d'œuvrer efficacement et les journalistes constituent des partenaires de premier plan et doivent apporter leur pierre à la mise en œuvre de la dite vision. Aloïse Ehazio, directeur des médias au ministère de la Communication et des Médias, a profité de ces assises pour souligner que des manquements restent à signaler dans ces médias, notamment des productions médiatiques incitant à la haine, à la violence, à la révolte, à l'apologie du crime et à l'atteinte à l'ordre public. Le responsable des médias a toutefois épinglé multiples défis qui hantent les organes de presse, dont le manque et l'insuffisance des formations techniques et professionnelles, le manque de moyens financiers, l'insuffisance des équipements techniques et les difficultés liées à l'accès à l'information, dont la pénurie du carburant et le manque du matériel roulant. Actuellement, 300 journalistes universités dans tout le pays vont bénéficier alors de ces formations qui ont débuté ce lundi dans la capitale politique, dont le premier groupe est constitué de ceux en provenance des provinces Gitega ou Humoza pour se poursuivre dans d'autres provinces. Anissa Nangou Gitega, Radio Ndundi Culture.
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2: En poursuivant cette édition, les habitants de la zone Nega, nous sommes en commune Kimdo de la province Outagnerera, disent être inquiets du retard de pluie alors que l'eau dans les marais s'est asséchée, ce qui a entraîné le dessèchement des cultures maraîchères. Ils craignent ainsi d'être frappés par la famine et que les prix des denrées alimentaires continuent de grimper de façon vertigineuse. On fait le point avec Odilon Mejiman.
4: Les habitants de cette zone affirment que le retard des pluies qui se vit actuellement entraîne l'assèchement des champs des marais. À raison de l'assèchement des rivières, ces agriculteurs expliquent qu'il leur est désormais impossible d'irriguer leurs champs. Ils craignent ainsi qu'une famine puisse à nouveau survenir, comme par le passé, tandis que les prix des denrées alimentaires sur les marchés continuent d'augmenter considérablement. En février de l'année dernière, les autorités de l'ancienne province de Kirundo avaient annoncé que plus de 22 000 ménages avaient été affectés par les conséquences de la sécheresse, notamment par la baisse de la production agricole. Dans la seule commune de Bugabira, plus de 11 000 ménages avaient été touchés. À cette occasion, le président de la République s'était rendu à Bugabira pour apporter aux habitants une aide composée d'eau vivre. Il avait également appelé la population à bien conserver et à gérer la production agricole obtenue.
2: Merci Odilon Hejiman. Des Burundais exerçant le petit commerce entre le Burundi et la RDC saluent la décision de réduire les taxes sur 66 produits échangés entre les deux pays, la décision ayant été prise par les autorités des deux pays il y a bientôt 2 ans. Ces commerçants soulignent toutefois que cette mesure mise en place en 2024 ne concerne pas encore toutes les marchandises. Et les précisions de Jotan Iratosi.
9: Ça fait bientôt 2 ans que le Burundi et la République démocratique du Congo appliquent un programme de réduction des taxes sur 66 produits d'origine échangés entre les deux pays. Tomates, aubergines, arachides et autres produits peuvent ainsi traverser la frontière de Gatumba avec moins de charges, se réjouit une commerçante burundaise qui exporte régulièrement en République démocratique du Congo. Les produits que j'exporte n'ont jamais été taxés. Il n'y a aucun problème. Mais certains produits ne bénéficient toujours pas de ces facilités. Les haricots et les pommes de terre. Les documents d'origine des marchandises et leur conformité aux normes et à la qualité restent notamment des obstacles au passage de la frontière de ces produits. Les commerçants espèrent que les nouvelles infrastructures prévues au poste frontalier de Gatumba dans le cadre du régime commercial simplifié du marché de la communauté des pays de l'Afrique de l'Est et du Sud de Comesa permettront de faciliter ces procédures et l'accès aux avantages fiscaux. Depuis une semaine, certains commerçants utilisant le Kima ou Jirani Mwema du régime commercial simplifié, valable pour une journée, il facilite les déplacements. Il demande toutefois que sa validité soit prolongée à au moins 3 jours, notamment en raison des problèmes de connexion Internet et que ceux qui ne l'ont pas encore bénéficié en soient dotés.
10: Avant, nous payions 2 000 aux policiers pour nous laisser passer. Mais depuis l'usage de cette carte, on passe sans entrave. Nous sommes plusieurs qui ne l'ont pas encore eu et nous ne pouvons pas franchir la frontière maintenant. Sans la carte, on nous exige de le laisser passer. Alors, nous demandons que les cartes soient attribuées même à ceux qui n'en ont pas encore eu, car il y a ceux qui étaient hospitalisés et d'autres étaient délocalisés suite aux inondations quand ils faisaient les listes des bénéficiaires. Mais nous saluons que la carte facilite le voyage pour ceux qui l'ont déjà.
9: Lors du lancement des régimes commerciaux simplifiés entre les deux pays, la ministre des Marchés Chantal Njimbele, alors chargée du commerce, avait précisé que ce régime visait seulement les commerçants regroupés dans des associations.
2: Merci Jotan Iratosi. C'est toujours à Gatumba où les petits commerçants qui opèrent à Nanga réclament l'amélioration de conditions de travail et surtout l'aménagement des infrastructures de base. Ces commerçants se disent préoccupés par les manquements relevés dans l'application des règles d'hygiène et les risques liés aux intempéries. Nolissindou Imana C'est une requête qui serait déjà aux mains des responsables de l'administration territoriale.
11: C'est un pont de vente en pleine occupation à 2 km environ du chef-lieu de la zone Gatumba après une période de ralentissement des activités commerciales liées aux affrontements qui ont secoué la ville d'Uvira de l'autre côté en République démocratique du Congo en fin 2025, raison même de la fermeture momentanée des postes frontaliers de Gatumba. Les conditions de travail restent alors précaires en raison des infrastructures de base faisant encore défaut. Quelques piquets en bois, des bâches ou des morceaux de sachets couvrent les stands, tandis que d'autres marchandises sont exposées à même le sol sans aucune couverture. Au grand désarroi, ces commerçants soulèvent d'abord les manquements liés aux règles d'hygiène avant de signaler le risque des intempéries. Ces commerçants affirment néanmoins avoir entendu parler depuis un certain temps l'aménagement de ces infrastructures publiques, une promesse qui pourtant tarde encore. Et face à la situation, certains de ces commerçants tentent tant bien que mal de se organiser pour améliorer leurs conditions de travail. Mais le problème est aggravé par les traces laissées par les inondations cycliques ayant ciblé cette contrôle de la province de Bujumbura et de demander donc des infrastructures solides et capables de résister aux intempéries, d'autant plus que les prévisions annoncent déjà une possible augmentation de la quantité des pluviométries. Interrogé à propos, Joyce Bukuru Nikwigizi, représentante des commerçants d'Onhanga, a indiqué que le retard de toutes ces revendications pourrait à terme compromettre les activités commerciales là-bas. Elle laisse toutefois entendre que la situation est connue des autorités compétentes. Nous sollicitons toujours la réaction des autorités susmentionnées au moment où les commerçants évoquent une visite de terrain effectuée il y a près de 3 mois selon les sources recueillies sur place par l'administrateur communal accompagné des gouverneurs de province. Une visite qui aurait d'ailleurs été suivie du début de certains travaux visant notamment à remplir les zones humides et surtout juguler le phénomène des inondations. Aujourd'hui, près de 150 commerçants exerceraient sur le site avec 2 ou 3 vendeurs partageant un même stand.
2: Merci Ndimana. C'est la fin de cette édition. Nous allons départ. Coiffeur de Dieu Benoît. Merci de l'avoir suivi et gardez l'écoute.
1: Ejid Nahayo.

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1: Merci d'écouter la radio Indundi Culture. Il est 13h21. Bienvenue dans cette édition de la mi-journée. Donc voici d'abord les principaux titres. Perturbation du commerce des Burundais dont leurs marchandises sont achetées par des commerçants congolais qui traversent la frontière burundo-congolaise depuis près d'un mois suite à la hausse des taxes douanières en République démocratique du Congo. Le ministère en charge de l'environnement prépare un projet visant à rapatrier 20 éléphants actuellement réfugiés au Kenya. Ce sont des éléphants burundais. 5 milliards de francs burundais et sont nécessaires pour mener à bien cette opération. Dans la chronique santé que la rédaction vous propose chaque mardi, aujourd'hui nous parlons du traitement de la maladie du kératose pilaire. Je termine à tous et vous présente cette édition. Lina Kaneza assure la mise en œuvre.
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1: Je vous le disais dans les titres, le commerce des Burundais dont les marchandises sont achetées par des commerçants congolais qui traversent la frontière pour vendre ces marchandises en République démocratique du Congo au niveau de Gatumba est perturbé depuis près d'un mois en raison de la hausse des taxes douanières en République démocratique du Congo. Ces commerçants burundais affirment que le nombre de Congolais qui viennent s'approvisionner auprès d'eux a diminué depuis cette hausse, ce qui rend davantage difficiles les conditions de vie de leurs familles. Ils demandent ainsi au gouvernement burundais d'engager des discussions avec les autorités congolaises afin que les tarifs douaniers soient harmonisés au niveau des frontières entre les deux pays. Le reportage est signé Cristalise Harliman.
2: Cette commerçante congolaise vient de charger dans un véhicule de type IAS de la farine de maïs. Elle s'apprête à franchir la frontière de Gatumba entre le Burundi et la République démocratique du Congo. Côté burundais, l'Office burundais des recettes n'a pas augmenté les tarifs. En revanche, en République démocratique du Congo, les taxes douanières ont été revues à la hausse depuis le début du mois de septembre dernier. Cette situation entraîne une baisse du nombre de Congolais qui viennent s'approvisionner au Burundi à cause de faibles bénéfices. Cette perturbation du commerce transfrontalier se fait également sentir sur les marchés burundais, notamment auprès des commerçants qui dépendent de la clientèle congolaise. Les inquiétudes grandissent donc chez les commerçants burundais. Ils demandent au gouvernement de deux pays de se concerter sur la mise en place des mêmes tarifs douanières sur les frontières. À ces frais douanières s'ajoutent d'autres dépenses supportées par les commerçants congolais, notamment les frais routiers et les taxes communales. Selon eux, ces charges contribuent à perturber davantage leurs activités commerciales.
1: Le ministère en charge de l'environnement prépare un projet visant à rapatrier 20 éléphants burundais actuellement réfugiés au Kenya. L'annonce a été faite ce lundi lors d'une séance consacrée à l'examen et à la présentation d'une étude portant sur les modalités de leur retour au Burundi. Georges Nikiza, secrétaire du comité national chargé du rapatriement des éléphants burundais se trouvant au Kenya, a indiqué que ces animaux devraient être accueillis dans la réserve de Rarukoko. Selon lui, plus de 5 milliards de francs burundais seraient nécessaires pour mener à bien cette opération. Georges Nikiza appelle également à la mobilisation de soutien afin de garantir la nourriture et les conditions nécessaires à la survie des éléphants une fois qu'ils seront rapatriés. Et une pénurie d'eau potable se fait sentir dans la zone Nega, commune Kirundo de la province Butanyerera au nord du Burundi. La situation s'aggrave davantage pendant la saison sèche car les sources d'eau de Rusengo finissent par tarir. Le chef de la zone confirme que le manque d'eau sur différentes collines de cette zone est très préoccupant et demande aux bienfaiteurs de leur fournir de l'eau. C'est un reportage de Egide Nahayo.
3: Deux habitants de cette zone affirment être confrontés à une pénurie d'eau potable, particulièrement en cette période de saison sèche, certains utilisant notamment l'eau de borne fontaine qui ont tari pendant cette période. Ces habitants estiment que des bienfaiteurs devraient leur venir en aide en leur fournissant de l'eau, car une semaine peut passer sans qu'une goutte d'eau ne coule des robinets. Outre les habitants qui s'inquiètent de cette pénurie d'eau, les commerçants du marché de la zone Nega déplorent eux aussi le manque d'eau dans ce marché. Le chef de zone Nega, Jean-Baptiste Karangwa, affirme que la pénurie d'eau dans cette zone constitue un problème préoccupant pour les habitants vivant sur différentes collines. Cette pénurie d'eau signalée au chef-lieu de la commune Kirundo s'observe également dans d'autres localités du pays. La régie de production et de distribution d'eau indique qu'il existe des projets visant à approvisionner les zones qui connaissent une pénurie d'eau, notamment en captant l'eau des rivières.
1: Le gouvernement du Burundi est appelé à mettre en place des groupes de chercheurs dans différents domaines afin d'étudier les moyens de faire face au changement climatique. Récemment annoncé par l'Institut géographique du Burundi, IGBU, c'est l'appel lancé par un enseignant-chercheur en biologie moléculaire, en biochimie, en cytologie et en génétique, Désiré Nisubire. Il affirme que si des études ne sont pas menées tôt, de nombreux dégâts pourraient se produire à tout moment suite à l'absence des mesures de prévention. Ce professeur d'université souligne également que cela permettrait à la population de savoir comment se comporter face à ces changements climatiques en suivant les directives données par les autorités administratives. Je vous prie de l'écouter.
4: Ce n'est pas seulement au Burundi, mais aussi dans notre pays limitrophe. Si le gouvernement du Burundi a entendu ça, je crois qu'ils ont déjà formé des équipes de chercheurs pour penser comment on va attaquer la problématique. C'est-à-dire quoi? En matière de santé, il devrait y avoir une équipe de chercheurs, surtout en santé publique, ce qu'on appelle les maladies infectieuses, les parasitaires, notamment le paludisme, le choléra, et ainsi de suite. Là, ça devrait être une équipe de scientifiques pour généralement voir qu'est-ce qu'on peut faire, généralement préparer la riposte maintenant. Dans d'autres secteurs aussi, en matière, par exemple, en économie, ce qu'on nous a dit, je ne sais pas l'ampleur que ça va prendre. Et si on n'est pas en train de le faire, vous pensez que quand le mois viendra, on sera capable de réagir à ces conditions défavorables que la nature va nous relâcher? Non. Là, il faut maintenant que les équipes scientifiques se mettent en place. Mais qui commandite ça? C'est normalement le gouvernement qui devrait généralement commanditer des études des experts. Et généralement, ce gouvernement possède ces experts. Mais il faut exploiter les experts que vous avez. Si on ne le fait pas, je crois que les choses vont généralement être très graves. Et la population va respecter les directives qui seront données par l'administration. Si maintenant les chercheurs travaillent, ils vont donner généralement des directives et au gouvernement enseigne la population comment il faut se prendre quand les choses-là viendront.
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1: Radio Indonicriture poursuivre cette édition. Des députés burundais s'inquiètent de l'orientation dans des écoles d'excellence. Ils estiment notamment que les apprenants qui terminent les études devraient avoir accès à de bonnes universités au Burundi. Ils pourraient poursuivre leur cursus académique dans les mêmes conditions. D'autres dénoncent plutôt une possible injustice dans les orientations vers ces écoles d'excellence. Invité la semaine dernière à l'Assemblée nationale, le ministre en charge de l'éducation, François Havzarimana, a expliqué qu'il n'y a aucune injustice dans l'orientation des élèves dans des écoles d'excellence. Il a précisé qu'après le secondaire, ces apprenants bénéficient de certaines facilités pour accéder à des filières universitaires, notamment en passant les concours d'admission auxquels tous les candidats sont autorisés à participer. Odilon, j'ai mal à les détails.
5: L'organisation des écoles d'excellence suscite des interrogations chez certains députés. Le député Emmanuel Ndolimana demande notamment pourquoi le gouvernement ne prévoit pas d'université d'excellence réservée aux élèves issus de ces établissements. La députée dévote, quant à elle, s'interroge sur l'orientation des élèves vers ces écoles et craint qu'elle ne crée des injustices. Le ministre de l'Éducation nationale, François Havzarimana, reconnaît que les élèves des écoles d'excellence bénéficient d'un traitement particulier. Il rassure toutefois que leur orientation ne comporte aucune injustice. Le Burundi compte actuellement 5 écoles d'excellence et les accueille les élèves les mieux classés au concours organisé à la fin de la 6e année primaire.
1: Odilo Ejimana et parlant de l'éducation, mais cette fois-ci dans la province de Boutagnerera, les enseignants de la commune Kayanza estiment que le gouvernement devrait tout mettre en œuvre pour que le métier d'enseignant retrouve son attractivité d'antan. Ils demandent notamment que leurs conditions de travail soient améliorées à travers la mise à disposition de manuels scolaires suffisants ainsi qu'une revalorisation de leur salaire. Ces revendications interviennent alors que ce lundi était célébrée la journée mondiale des enseignants. Tout de suite, la chronique sainte.
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1: Comme chaque mardi, nous parlons de la chronique santé. Aujourd'hui, nous parlons du traitement de la kératose épilaire. Le dermatologue Jean-Berkima Sinebowayo dit que parmi les crèmes utilisées pour améliorer la peau du malade figure l'acide salicylique. Mais docteur Jean-Berkima Sinebowayo fait savoir que cette maladie est non curative. Les détails avec Olivier Cuiser.
6: La kératose épilaire est une maladie non curative qui ne tue pas. Le dermatologue Jean-Berkim Mansenihewa a fait savoir que pour déterminer cette maladie, le médecin observe cliniquement les signes qui se manifestent sur la peau.
7: Pour reconnaître que c'est une maladie, normalement c'est l'œil qui est avisé, celui qui connaît, qui a étudié la maladie. En regardant cliniquement les signes qui se trouvent sur la peau, il peut reconnaître que c'est la maladie de la kératose épilaire. Le médecin, le dermatologue réalise un examen visuel avec ses yeux et palpe et touche, donc il reconnaît la maladie. Aucun examen de laboratoire ni de biopsie où on peut prendre une partie du corps pour l'envoyer au laboratoire et étudier, donc pour confirmer tout ça, ne sont pas nécessaires pour confirmer la maladie.
6: Pour améliorer la peau, il est crucial d'utiliser des produits cosmétiques, à savoir l'acide salicylique ou l'acide lactique.
7: Le médecin doit éliminer d'autres affections similaires comme l'acné chez les jeunes qui développent des boutons au niveau du visage. Comme traitement, l'essentiel est de préciser qu'il n'existe pas de traitement curatif définitif. On ne peut pas la guérir définitivement, mais on peut très bien en atténuer les signes, donc améliorer la peau. La prise en charge médicale, elle est surtout cosmétique. On peut donner des produits qu'on appelle des produits kératolytiques, exfoliants, chimiques, qui peuvent donc étirer la kératine qui a bouché les pores ou les follicules de poils épilaires avec des crèmes ou lotions à base d'urée, 10 à 30%. Ou d'acide salicylique, ou d'acide lactique, ou d'acide de fruits. Ils aident à dissoudre les bouchons donc de kératine. Ça améliore l'aspect de la peau et quand il la touche, donc c'est bien plus souple qu'avant si on n'utilisait pas ces produits.
6: Docteur Nihebouaï revient aussi aux crèmes hydratantes appliquées quotidiennement pour rendre lisse la peau.
7: Il y a les crèmes hydratantes qui sont puissantes, qu'on appelle des émollients riches, des crèmes qui sont riches en beurre de karité ou en crème céramide qu'on applique quotidiennement pour nourrir la peau, pour qu'elle reste vraiment bien hydratée.
6: Quand la maladie devient grave, il est essentiel d'utiliser les dérivés de la vitamine A.
7: Dans certaines formes sévères de la maladie, on peut donner ce qu'on appelle des rétinoïdes topiques. Dans les formes plus sévères, les dérivés de la vitamine A peuvent être prescrits sur des avis médicaux. Ce n'est pas quelque chose que tu vas chercher, c'est juste le médecin dermatologue qui doit prouver ou voir que si il y a cette indication de cette maladie.
6: La maladie de la kératose épilaire est une maladie qui fait partie des maladies non transmissibles. Elle est due surtout à l'accumulation de kératine qui bloque l'ouverture des follicules épilés, mais elle n'est pas causée par un défaut de l'hygiène.
1: Merci à Olivier Cuisera pour la chronique santé. C'est la fin de cette édition à 13h35. Merci à tous de l'avoir suivi. Merci à Nina Kaneza qui a assuré la mise en onde. Ce journal vous était présenté par Jota Miratuzzi. Restez branchés sur les ondes de la radio Une Culture.

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1: Merci d'écouter la Radio Indundi Culture. Bienvenue dans ce journal dont voici d'abord les principaux titres. Perturbation du commerce transfrontalier entre le Burundi et la République démocratique du Congo suite à la hausse des tarifs douaniers côté congolais depuis le mois de septembre dernier. Les commerçants des deux côtés de la frontière s'inquiètent. Et plus de 5 milliards de francs burundais sont nécessaires pour mener à terme le projet de rapatriement des gorilles burundais du Kenya. Vous l'entendrez au cours de cette édition. Et les enseignants de la commune Kayanza estiment que le gouvernement devrait tout mettre en œuvre pour que le métier d'enseignant retrouve son attractivité d'antan. Ils s'expriment dans le cadre de la célébration de la Journée mondiale des enseignants célébrée lundi. Et comme chaque mardi, c'est la chronique santé. Aujourd'hui, nous parlons du traitement de la kératose pilaire. Je termine à tous de présenter cette édition. Kofi Olivier, Louberi Nwari assure la mise en onde.
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1: Le commerce des Burundais, dont leurs marchandises sont achetées par des commerçants congolais qui traversent la frontière de Gatumba pour vendre ces marchandises à la République démocratique du Congo, est perturbé depuis près d'un mois en raison de la hausse des taxes douanières en République démocratique du Congo. Ces commerçants burundais affirment que le nombre de Congolais qui viennent s'approvisionner auprès d'eux a diminué depuis cette hausse, ce qui rend davantage difficile les conditions de vie de leur famille. Ils réclament ainsi l'harmonisation des tarifs douaniers. Cristalise Harelimano.
2: Cette commerçante congolaise vient de charger dans un véhicule de type IAS de la farine de maïs. Elle s'apprête à franchir la frontière de Gatumba entre le Burundi et la République démocratique du Congo. Côté burundais, l'Office burundais des recettes n'a pas augmenté les tarifs. En revanche, en République démocratique du Congo, les taxes douanières ont été revues à la hausse depuis le début du mois de septembre dernier.
3: Avec ce chargement, auparavant je payais 200 000 francs, puis ils ont haussé les taxes à 250 000, puis 300 000. Aujourd'hui, ils nous facturent 400 000. N'est-ce pas que c'est insupportable?
2: Cette situation entraîne une baisse du nombre de Congolais qui viennent s'approvisionner au Burundi à cause des faibles bénéfices.
3: Après la hausse des tarifs douaniers, nous n'avons plus de bénéfices. Il y a risque de n'avoir même pas la ration pour nos enfants.
2: Cette perturbation du commerce transfrontalier se fait également sentir sur les marchés burundais, notamment auprès des commerçants qui dépendent de la clientèle congolaise.
3: Vous savez, avant, nous pouvions écouler 50 à 100 sacs par jour. Mais actuellement, on peut à peine écouler 10 sacs. Car celui qui aurait envie d'acheter plusieurs sacs réduit la quantité de sacs à cause des prix des douanes, alors qu'il n'en tire pas beaucoup de bénéfices. Celui qui pouvait acheter 100 sacs en demande 10 ou 5, voire un sac de farine. Donc, notre commerce est perturbé.
2: Les inquiétudes grandissent donc chez les commerçants burundais. Ils demandent au gouvernement de deux pays de se concerter sur la mise en place des mêmes tarifs douaniers sur les frontières.
3: Ce que je demanderai, c'est que les autorités de nos deux pays se concertent pour faciliter les commerçants afin qu'ils survivent. Par jour, avec les 500 francs par sac que j'empoche, je parviens à faire vivre ma famille et payer le loyer. Mais avec cette situation, je risque de ne pas avoir de ration, encore moins de loyer. Je grignote sur le capital d'autrui, ce qui n'était pas le cas avant.
2: À ces frais douaniers s'ajoutent d'autres dépenses supportées par les commerçants congolais, notamment les frais routiers et les taxes communales. Selon eux, ces charges contribuent à perturber davantage leurs activités commerciales.
1: Merci à Cristalisé Harimana pour le reportage. Le Burundi se prépare à rapatrier ces gorilles qui ont été faits exilés au Kenya pendant la guerre civile qu'a connue le Burundi dans les années 90. L'annonce a été faite ce lundi lors d'une séance consacrée à l'analyse et à la présentation d'une étude portant sur les modalités de rapatriement de ces animaux au Burundi. Georges Nikiza, secrétaire du comité national chargé du rapatriement de ces gorilles burundais, a indiqué que plus de 5 milliards de francs burundais sont nécessaires pour mener à bien cette opération. On l'écoute, traduit en français par Egide Nahaye.

0: À la cabine technique, on montre que le mât n'est pas disponible, mais on y revient si le mât venait à être disponible. Le gouvernement du Burundi est appelé à mettre en place des groupes de chercheurs afin de se préparer à faire face aux effets du changement climatique dû au phénomène El Niño, annoncé par l'Institut géographique du Burundi, IGBU, pour la saison pluvieuse qui s'annonce. L'enseignant-chercheur Désiré Nisubire affirme que si des études ne sont pas menées à taux, il n'y aura que des réponses parachutées. On l'écoute.
1: Ce n'est pas seulement au Burundi, mais aussi dans d'autres pays limitrophes. Si le gouvernement du Burundi a entendu ça, je crois qu'ils ont déjà formé des équipes de chercheurs pour penser comment on va attaquer la problématique. C'est-à-dire quoi ? En matière de santé, il devait y avoir une équipe de chercheurs, surtout en santé publique, ce qu'on appelle les maladies infectieuses, les parasitaires, notamment le paludisme, le choléra, et ainsi de suite. Là, ça devrait être une équipe de scientifiques pour généralement voir qu'est-ce qu'on peut faire, généralement préparer la riposte maintenant. Dans d'autres secteurs aussi, en matière, par exemple, en économie, ce qu'on nous a dit, je ne sais pas l'ampleur que ça va prendre. Et si on n'est pas en train de le faire, vous pensez que quand on viendra, on sera capable de réagir à ces conditions défavorables que la nature va nous relâcher? Non. Là, il faut maintenant que les équipes scientifiques se mettent en place. Mais qui commandite ça? C'est normalement le gouvernement qui devrait généralement commanditer des études des experts. Et généralement, ce gouvernement possède ces experts. Mais il faut exploiter les experts que vous avez. Si on ne le fait pas, je crois que les choses vont généralement être très graves. Et la population va respecter les directives qui seront données par l'administration. Si maintenant les chercheurs travaillent, ils vont donner généralement des directives et au gouvernement enseigne la population comment il faut se prendre quand les choses-là viendront.
0: Une pénurie d'eau potable se fait sentir dans la zone Nega, commune Kirundo de la province de Butanyerera. La situation s'aggrave pendant la saison sèche car les bornes fontaines tarissent. Le chef de zone Nega confirme que le manque d'eau sur différentes collines est très préoccupant et demande aux bienfaiteurs de leur venir à rescousse. Egide Nahayo.
2: Les habitants de cette zone affirment être confrontés à une pénurie d'eau potable, particulièrement en cette période de saison sèche, certains utilisant notamment l'eau des bornes fontaines qui ont tari pendant cette période. Ces habitants estiment que des bienfaiteurs devraient leur venir en aide en leur fournissant de l'eau, car une semaine peut passer sans qu'une goutte d'eau ne coule des robinets. Outre les habitants qui s'inquiètent de cette pénurie d'eau, les commerçants du marché de la zone Nega déplorent eux aussi le manque d'eau dans ce marché. Le chef de zone Nega, Jean-Baptiste Karangwa, affirme que la pénurie d'eau dans cette zone constitue un problème préoccupant pour les habitants vivant sur différentes collines. Cette pénurie d'eau signalée au chef-lieu de la commune Kirundo s'observe également dans d'autres localités du pays. La régie de production et de distribution d'eau indique qu'il existe des projets visant à approvisionner les zones qui connaissent une pénurie d'eau, notamment en captant l'eau des rivières.
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0: Radio Indondi Culture poursuivra cette édition. Inquiétude des députés burundais sur le respect des critères d'orientation des élèves aux écoles d'excellence et des élèves issus des écoles d'excellence vers les universités. Invité à l'Assemblée nationale la semaine dernière, le ministre burundais de l'Éducation a balayé tout soupçon. Odilon Ngejima.
4: L'organisation des écoles d'excellence suscite des interrogations chez certains députés. Le député Emmanuel Ndolimana demande notamment pourquoi le gouvernement ne prévoit pas d'université d'excellence réservée aux élèves issus de ces établissements.
5: Concernant les écoles d'excellence, certains apprécient le fait qu'elles accueillent des élèves brillants. Ils déplorent toutefois qu'après leurs études secondaires et leur entrée à l'université, l'État ne continue pas à les accompagner. Ils proposent donc que de bonnes universités soient également identifiées pour ces apprenants.
4: La députée des votes, quant à elle, s'interroge sur l'orientation des élèves vers ces écoles et craint qu'elle ne crée des injustices.
6: Il peut arriver qu'un apprenant ayant obtenu de très bons résultats ne soit pas orienté vers ces écoles, alors qu'un autre ayant des notes inférieures y est orienté. Dans ce cas, n'est-il pas victime d'une injustice ?
4: Le ministre de l'Éducation nationale, François Habyarimana, reconnaît que les élèves des écoles d'excellence bénéficient d'un traitement particulier. Il rassure toutefois que leur orientation ne comporte aucune injustice.
7: Tous vos excellences.
5: Le fait de parler d'école d'excellence ne signifie pas que tous les élèves qui étudient sont forcément excellents. À l'université, certaines facultés comme la médecine, l'agronomie, les statistiques ou la génie civile accueillent les meilleurs élèves. L'orientation se fait selon des quotas provinciaux et communaux. On ne peut donc pas se comparer à un élève d'une autre province ou d'une autre commune. Si vous montrez un seul cas dans une même commune où un élève moins brillant a été orienté à la place d'un autre ayant de meilleurs résultats, je démissionne.
4: Le Burundi compte actuellement 5 écoles d'excellence et les accueille les élèves les mieux classés au concours organisé à la fin de la 6e année primaire.
0: Et les enseignants de la commune Kayanza dans la province de Butanyerera estiment que le gouvernement devrait tout mettre en œuvre pour que le métier d'enseignant retrouve son attractivité d'antan. Il demande notamment que les conditions de travail soient améliorées à travers la mise à la disposition de manuels scolaires suffisants ainsi qu'une revalorisation de leur salaire. Ces revendications interviennent dans le cadre de la Journée mondiale des enseignants célébrée lundi.
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0: Dans la chronique santé que la rédaction vous propose chaque mardi, aujourd'hui nous parlons du traitement de la kératose épilaire avec le dermatologue Jean Belkmas Niebouayo. Les détails avec Olivier Cuisier.
8: La kératose épilaire est une maladie non curative qui ne tue pas. Le dermatologue Jean Belkmas Niebouayo fait savoir que pour déterminer cette maladie, le médecin observe cliniquement les signes qui se manifestent sur la peau.
9: Pour reconnaître que c'est une maladie, normalement c'est l'œil qui est avisé, celui qui connaît, qui a étudié la maladie. En regardant cliniquement les signes qui se trouvent sur la peau, il peut reconnaître que c'est la maladie de la kératose épilaire. Le médecin, le dermatologue réalise un examen visuel avec ses yeux et palpe et touche. Donc, il reconnaît la maladie. Aucun examen de laboratoire ni de biopsie où on peut prendre une partie du corps pour l'envoyer au laboratoire et étudier. Donc, pour confirmer tout ça, ne sont pas nécessaires pour confirmer la maladie.
8: Pour améliorer la peau, il est crucial d'utiliser des produits cosmétiques, à savoir l'acide salicylique ou l'acide lactique.
9: Le médecin doit éliminer d'autres affections similaires comme l'acné chez les jeunes qui développent des boutons au niveau du visage. Comme traitement, l'essentiel est de préciser qu'il n'existe pas de traitement curatif définitif. On ne peut pas la guérir définitivement, mais on peut très bien en atténuer les signes, donc améliorer la peau. La prise en charge médicale, elle est surtout cosmétique. On peut donner des produits qu'on appelle des produits kératolytiques, exfoliants chimiques qui peuvent donc étirer la kératine qui a bouché les pores ou les follicules des poils épilaires avec des crèmes ou lotions à base d'urée, 10 à 30%, ou d'acide salicylique, ou d'acide lactique, ou d'acide de fruits. Ils aident à dissoudre les bouchons donc de kératine. Ça améliore l'aspect de la peau et quand il la touche, donc c'est bien plus souple qu'avant si on n'utilisait pas ces produits.
8: Docteur Niebouayo revient aussi aux crèmes hydratantes appliquées quotidiennement pour rendre lisse la peau.
9: Il y a les crèmes hydratantes qui sont puissantes, ce qu'on appelle des émollients riches, des crèmes qui sont riches en beurre de karité ou en crème céramide qu'on applique quotidiennement pour nourrir la peau pour qu'elle reste vraiment bien hydratée.
8: Quand la maladie devient grave, il est essentiel d'utiliser les dérivés de la vitamine A.
9: Dans certaines formes sévères de la maladie, on peut donner ce qu'on appelle des rétinoïdes topiques. Dans les formes plus sévères, les dérivés de la vitamine A peuvent être prescrits sur des avis médicaux. Ce n'est pas quelque chose que tu vas chercher, c'est juste le médecin dermatologue qui doit prouver, voir que si il y a certaines indications de cette maladie.
8: La maladie de la kératose épilaire est une maladie qui fait partie des maladies non transmissibles. Elle est due surtout à l'accumulation de kératine qui bloque l'ouverture des follicules épilés, mais elle n'est pas causée par un défaut de l'hygiène.
0: Et c'est ainsi que prend fin cette édition. Merci à tous de l'avoir suivi. Merci à Kofi Olivier, Rubin Nwali qui assure la mise en onde. Ce journal vous était présenté par Jota Milatouzi. Restez branchés sur les ondes de la radio, une autre culture.